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0: Salut, bonjour, vous êtes sur Top Music, on se travaille ensemble, hein, c'est Julien. On aura de belles éclaircies en ce dimanche sur le Bas-Rhin et le Haut-Rhin, matin comme après-midi, avec également des passages nuageux. Les températures entre 12 et 14 degrés ce matin, 22 à 23 degrés pour cet après-midi à Lampertheim, Epfig et à Turckheim.
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0: Dimanche matin, nouvelle journée qu'on démarre tous ensemble ici sur Top Music, hein, premier sur la région, avec les meilleurs bons plans pour sortir en Alsace. Il y a plein de cadeaux aussi pour vous et les meilleurs tubes. Sophie Lise-Bextor, le classique après Alex Warren maintenant sur Top Music.

0: Debout tout le monde, bon début de journée avec nous. Vous êtes sur Top Music, c'est Julien et Shakira, on la retrouvera sur le show de la Coupe du Monde de football. Shakira avec Robbie Williams aussi en classique, Rock DJ dans les prochaines secondes sur Top Music. Bon réveil.
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2: Les sapeurs-pompiers de Colmar célèbrent leurs 200 ans. À cette occasion, le centre de secours principal de Colmar ouvre ses portes exceptionnellement au public aujourd'hui. Venez découvrir l'univers des sapeurs-pompiers, leur mission quotidienne ainsi que leur matériel. Vous pourrez assister à la présentation des véhicules de secours, à des ateliers de sensibilisation aux gestes qui sauvent, des démonstrations d'exercices, mais aussi échanger évidemment avec les sapeurs-pompiers, un métier qui fait toujours rêver les plus jeunes. Les sapeurs-pompiers qui vous proposent également une grande exposition sur leurs 200 ans. Ça va donc se passer aujourd'hui tout au long de la journée de 10h à 18h, avenue Joseph Ray à Colmar, dans les locaux du 1068. C'est une occasion exceptionnelle de pénétrer au sein de l'univers des pompiers colmariens.
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0: Musique à suivre, Bébé Rexha, reste avec nous. On aura de belles éclaircies en ce dimanche sur le Bas-Rhin et le Haut-Rhin, matin comme après-midi, avec également des passages nuageux. Les températures entre 12 et 14 degrés ce matin, 22 à 23 degrés pour cet après-midi à Lampertheim, Epfig et à Turckheim. Et bon réveil, le petit déj, vous le prenez avec nous ici en écoutant Top Music en ce dimanche matin. Anastasia pour les classiques et Bébé Rexha avec New Religion dans votre playlist Alsace.
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Top musique juste avant Damiano David. Dans ce dimanche matin, je vous passe Charlotte Cardin qu'on retrouvera à la Foire aux Vins d'Alsace à Colmar le 5 août avec le même jour Azaf Avidan et Charlotte Cardin sous nouveau tube de Way We Touch pour vous sortir du lit maintenant sur Top.

0: top musique à suivre, Zayn, dans votre playlist Alsace. La météo également pour ce dimanche, on en parle après l'info de la région en une minute maintenant sur Top Musique.
1: La course au sénatorial démarre notamment dans le Bas-Rhin où les 5 sièges de sénateurs barinois sont remis en jeu pour ce scrutin du 27 septembre prochain. En plus des grands électeurs de droit, ce vendredi, tous les conseillers municipaux d'Alsace se sont réunis pour désigner les grands électeurs qui participeront à l'élection des 9 sénateurs alsaciens, des délégués supplémentaires dans les communes de plus de 30 000 habitants. Dans l'actualité également, le registre de condoléances restera accessible toute la journée à la maison Élysée à Paris. De nombreux hommages ces dernières heures après la disparition de Bernadette Chirac. L'ancienne première dame qui a marqué la vie politique française s'est éteinte vendredi soir à l'âge de 93 ans. Un mot de sport est sur le Paris Alsace à Colmar. Hier, c'est l'Alsacien Michael Bosch qui s'est imposé en un peu plus de 64 heures de course à pied. Chez les femmes, l'Alsacienne Sylvie Maison arrive seconde avec 80 heures de marche. Voilà pour l'essentiel de votre actualité.
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0: On aura de belles éclaircies en ce dimanche sur le Bas-Rhin et le Haut-Rhin, matin comme après-midi, avec également des passages nuageux. Les températures entre 12 et 14 degrés ce matin, 22 à 23 degrés pour cet après-midi à Lampertheim, Epfig et à Turckheim.
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0: Bon début de journée avec nous, vous avez choisi Top Musique avec Mika en classique, le 6 août à la Foire au Vin d'Alsace à Colmar, avec le même jour Louisa, Mika qu'on écoute ici sur Top Musique avec Elmedy et Zayn. 7h du matin, bon dimanche avec nous sur Top Musique.

Musique, on va écouter Christophe Willem de retour avec un nouveau tube qui s'appelle System, que vous découvrez ici sur Top Music, et David Guetta dans une semaine en concert au Stade de France pour 3 concerts complets.

0: Vous écoutez Top Music en ce dimanche matin, comme Marion. Salut Marion de Guémar. Avec Charles Doré qui a participé à la Starac, on l'écoute juste après. Offenbach, Miles Away sur Top Music.
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2: Rendez-vous ce dimanche pour le meeting aérien de Kiel en Allemagne. L'armée de l'air et de l'espace sera présente. L'équipe de voltige EVA et les parachutistes de l'équipe Phoenix, ainsi que de nombreux pilotes français, allemands et suisses sont de la partie aujourd'hui. Des démonstrations de parachutisme historique seront également proposées avec des reconstitutions de sauts de la Seconde Guerre mondiale. L'innovation sera également au rendez-vous avec présentation en vol d'un Pipistrel Vélis, un avion à propulsion électrique. Ne ratez pas non plus la séance de vol acrobatique synchronisé avec deux planeurs équipés de fumigènes. Ça se passe à la base aérienne de Kiel aujourd'hui tout au long de la journée. Flugtage, le meeting aérien le plus couru d'Allemagne. Ne ratez pas cet événement.
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0: M Pokora sur Top Music qui était il y a quelques jours au Rhenus pour soutenir la SIG Strasbourg et en novembre on concert au Zénith à Stras. La suite avec Shakira sur Top Music. Shakira et Burna Boy après la météo Alsace de ce dimanche et l'info de la région en une minute.
1: La course au sénatorial démarre notamment dans le Bas-Rhin où les 5 sièges de sénateurs barinois sont remis en jeu pour ce scrutin du 27 septembre prochain. En plus des grands électeurs de droit, ce vendredi, tous les conseillers municipaux d'Alsace se sont réunis pour désigner les grands électeurs qui participeront à l'élection des 9 sénateurs alsaciens, des délégués supplémentaires dans les communes de plus de 30 000 habitants. Dans l'actualité également, le registre de condoléances restera accessible toute la journée à la maison Élysée à Paris. De nombreux hommages ces dernières heures après la disparition de Bernadette Chirac. L'ancienne première dame qui a marqué la vie politique française s'est éteinte vendredi soir à l'âge de 93 ans. Un mot de sport et sur le Paris Alsace à Colmar. Hier, c'est l'Alsacien Michael Bosch qui s'est imposé en un peu plus de 64 heures de course à pied. Chez les femmes, l'Alsacienne Sylvie Maison arrive seconde avec 80 heures de marche. Voilà pour l'essentiel de votre actualité.
0: On aura de belles éclaircies en ce dimanche sur le Bas-Rhin et le Haut-Rhin, matin comme après-midi, avec également des passages nuageux. Les températures entre 12 et 14 degrés ce matin, 22 à 23 degrés pour cet après-midi à Lampertheim, Epfig et à Turckheim. Bon, écoutez Shakira sur Top Music. Le fisc espagnol va bientôt lui rembourser 55 millions d'euros d'impôts. On espère le même remboursement sur nos comptes en banque. Hein. Franchement, on prendrait tous. Shakira, donc Burna Boy et Pierre Demar, je pense à vous en nouveauté sur Top Music. Bonjour.
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Vous démarrez votre journée avec Top Music. Merci à vous tous. Jack et Carla, c'est ce qu'on écoute juste après Claude du Capéo. Le 3 août, à la Foire au vin d'Alsace à Colmar, avec le même jour Christophe Maé. Et en janvier, il sera au Zénith à Strasbourg. L'Alsacien Claude du Capéo. Qu'est-ce qu'il me restera maintenant sur Top Music?

0: passe le week-end ensemble, hein. Vous êtes sur Top Music. Alex Warren pour la suite avec Fever Dream, la météo de ce dimanche et l'info Alsace en une minute.
1: Un ancien ostéopathe déchu accusé de viol et d'agression sexuelle sur une trentaine de patientes. La première semaine de son procès vient de s'achever devant la cour criminelle du Bas-Rhin à Strasbourg. Il a reconnu notamment, je cite, des maladresses, mais réfute toute intention sexuelle malgré les témoignages l'accablant. Le verdict est attendu mercredi 10 juin. L'info, c'est aussi le choc et l'émotion à Florence. Près de 5000 personnes sont attendues cet après-midi dans cette petite commune du Gers pour une marche blanche en hommage à Liana. Cette jeune collégienne retrouvée morte cette semaine. Dans cette affaire, le principal suspect a été mis en examen pour enlèvement et séquestration et placé en détention provisoire. Notez aussi que des rassemblements sont prévus demain partout en France devant les tribunaux pour dénoncer l'injustice de trop. Un mot de sport, c'est la doyenne des épreuves de grand fond. Hier avait lieu la mythique course du Paris-Colmar, la 100e édition remportée par l'Alsacien Michael Bloch après plus de 500 km de marche.
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0: On aura de belles éclaircies en ce dimanche sur le Bas-Rhin et le Haut-Rhin, matin comme après-midi, avec également des passages nuageux. Les températures entre 12 et 14 degrés ce matin, 22 à 23 degrés pour cet après-midi à Lampertheim, Epfig et à Turckheim.
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0: Avec vous tous qui écoutez Top Music en Alsace, comme Loïc à Wattwiller, comme Stéphanie également. Salut Stéphanie de Bichwiller qui a demandé Angèle avec Justice. What you want? Ce sera juste après Alex Warren avec Fever Dream à 8h du matin sur Top Music. Bon week-end. 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

Ici sur Top Music, vous écoutez les plus gros tubes du moment, les meilleurs classiques et Julien Lib de retour en Alsace au Dôme de Mutzig en concert le 2 octobre. Julien Lib avec Ota, dis-moi où, et Supermus avec Rory. Voici Butterfly dans votre playlist Alsace sur Top Music.

0: Bon réveil, bon début de journée avec nous sur Top Music. Peut-être que cette nuit vous avez fait la fête avec nous et avec le mix de Nono. À écouter en replay sur topmusic.fr et l'appli Nono Cadran, vous jouez Sound of Legend, San Francisco. C'est ce qu'on va écouter, Adé ou encore l'Alsacien Elliot avec On s'oubliera dans le prochain quart d'heure.
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2: Les sapeurs-pompiers de Colmar célèbrent leurs 200 ans. À cette occasion, le centre de secours principal de Colmar ouvre ses portes exceptionnellement au public aujourd'hui. Venez découvrir l'univers des sapeurs-pompiers, leurs missions quotidiennes ainsi que leur matériel. Vous pourrez assister à la présentation des véhicules de secours, à des ateliers de sensibilisation aux gestes qui sauvent, des démonstrations d'exercices, mais aussi échanger évidemment avec les sapeurs-pompiers, un métier qui fait toujours rêver les plus jeunes. Les sapeurs-pompiers qui vous proposent également une grande exposition sur leurs 200 ans. Ça va donc se passer aujourd'hui tout au long de la journée de 10h à 18h, avenue Joseph Ray à Colmar, dans les locaux du 1068. C'est une occasion exceptionnelle de pénétrer au sein de l'univers des pompiers colmariens.
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0: Top Music, c'est Julien, passez une bonne matinée avec nous. Martin Garrix avec Ed Sheeran, ce sera après la météo Alsace et l'info de la région tout de suite en une minute.
1: Un ancien ostéopathe déchoit accusé de viol et d'agression sexuelle sur une trentaine de patientes. La première semaine de son procès vient de s'achever devant la cour criminelle du Bas-Rhin à Strasbourg. Il a reconnu notamment, je cite, des maladresses, mais réfute toute intention sexuelle, malgré les témoignages l'accablant. Le verdict est attendu mercredi 10 juin. L'info, c'est aussi le choc et l'émotion à Florence. Près de 5000 personnes sont attendues cet après-midi dans cette petite commune du Gers pour une marche blanche en hommage à Liana. Cette jeune collégienne est retrouvée morte cette semaine. Dans cette affaire, le principal suspect a été mis en examen pour enlèvement et séquestration et placé en détention provisoire. Notez aussi que des rassemblements sont prévus demain partout en France devant les tribunaux pour dénoncer l'injustice de trop. Un mot de sport, c'est la doyenne des épreuves de grand fond. Hier avait lieu la mythique course du Paris-Colmar, la 100e édition remportée par l'Alsacien Michael Bloch après plus de 500 km de marche.
0: On aura de belles éclaircies en ce dimanche sur le Bas-Rhin et le Haut-Rhin, matin comme après-midi, avec également des passages nuageux. Les températures entre 12 et 14 degrés ce matin, 22 à 23 degrés pour cet après-midi à Lampertheim, Epfig et à Turckheim. Allez, c'est reparti sur Top Music. DJ Antoine avant 9h du matin et Martin Garrix et Ed Sheeran qui a quitté Warner après 15 ans de collaboration. Ed Sheeran, Martin Garrix, nouveau tube Repeat It qu'on écoute ici sur Top Music. Bonjour.
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écoutez votre playlist Alsace ici sur Top Music avec à suivre Evanescence et Christophe Maé à la Foire au vin d'Alsace à Colmar cet été en août avec le même jour Claudio Capeo. Et vous pouvez revoir les photos du Top Music VIP de Christophe Maé à Strasbourg sur topmusic.fr, l'appli et nos réseaux sociaux. Voici La Lune sur Top Music en ce dimanche matin.

0: Passe un bon week-end avec nous sur Top Music. Et avec David Guetta, Jennifer Lopez, Save Me Tonight, après la météo Alsace et l'info de la région en une minute.
1: La ville de Strasbourg supprime ses subventions à deux établissements privés, l'école Michel et le jardin d'enfants Les Bons Amis. Établissement privé donc suivant la pédagogie Sterner-Waldorf. Après un contrôle de l'éducation nationale montrant des lacunes dans la sécurité et dans les enseignements. Dans le détail, l'éducation nationale voit un manquement dans l'éducation aux sciences, à la géographie, à l'éducation civique, à l'esprit critique selon le rapport évoqué par la ville. Dans le reste de votre actualité générale, un montant total d'un peu plus de 20 milliards d'euros. Les opérateurs Bouygues Télécom, Free et Orange se sont mis d'accord hier soir avec Altice France pour lui racheter sa filiale SFR. Dans un communiqué conjoint, les différentes parties se félicitent d'avoir trouvé un terrain d'entente après de longues négociations. Et côté basket, après deux ans d'absence et une belle saison conclue par une élimination en quart de finale des playoffs, les basketteurs de la SIG rejoueront une Coupe d'Europe la saison prochaine. La Ligue des Champions annonce de la Ligue hier.
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0: On aura de belles éclaircies en ce dimanche sur le Bas-Rhin et le Haut-Rhin, matin comme après-midi, avec également des passages nuageux. Les températures entre 12 et 14 degrés ce matin, 22 à 23 degrés pour cet après-midi à Lampertheim, Epfig et à Turckheim.
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0: Et passe un bon dimanche avec nous sur Top Music. À écouter en Alsace, hein, sur topmusic.fr aussi. Et l'appli qui a été mise à jour, téléchargez-la ou mettez-la à jour, elle est vraiment bien. 21 Pilots pour la suite avec Ride et David Guetta, Jennifer Lopez, Save Me Tonight dans votre playlist Alsace sur Top Music.

Top Music en ce 7 juin. On souhaite un bon anniversaire à la joueuse de tennis Anna Kournikova et à l'humoriste et comédien Fabrice Eboué. Et à vous tous, hein, si vous le fêtez en Alsace avec Léonie qu'on écoute juste après. Teddy Swims, c'est le nouveau maintenant, Mr. Know It All sur Top Music.

0: Je m'appelle Julien, vous écoutez Top Music, on passe ce dimanche matin ensemble. Red Bone en classique, Miles Smith avec Nia Loran, choisi par Magali, Kingersheim. Miles Smith, Nia Loran, c'est dans les prochaines secondes sur Top Music. Restez avec nous, bon week-end tout le monde.
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2: Rendez-vous ce dimanche pour le meeting aérien de Kiel en Allemagne. L'armée de l'air et de l'espace sera présente. L'équipe de voltige EVA et les parachutistes de l'équipe Phoenix, ainsi que de nombreux pilotes français, allemands et suisses sont de la partie aujourd'hui. Des démonstrations de parachutisme historique seront également proposées avec des reconstitutions de sauts de la Seconde Guerre mondiale. L'innovation sera également au rendez-vous avec présentation en vol d'un Pipistrel Vélis, un avion à propulsion électrique. Ne ratez pas non plus la séance de vol acrobatique synchronisé avec deux planeurs équipés de fumigènes. Ça se passe à la base aérienne de Kiel aujourd'hui tout au long de la journée. Flugtageux, le meeting aérien le plus couru d'Allemagne. Ne ratez pas cet événement.
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0: Musique, bon week-end, bon dimanche avec nous. Restez ici sur Top Music dans 30 secondes, pas plus. On écoute le tout dernier Shakira.
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0: sur Top Music. Je vais relancer 40 minutes de tube. Et ça va démarrer avec Bébé Rexha, New Religion, après la météo Alsace et l'info de la région en une minute.
1: La ville de Strasbourg supprime ses subventions à deux établissements privés, l'école Michel et le jardin d'enfants Les Bons Amis. Établissement privé donc suivant la pédagogie Sterner-Waldorf. Après un contrôle de l'éducation nationale montrant des lacunes dans la sécurité et dans les enseignements. Dans le détail, l'éducation nationale voit un manquement dans l'éducation aux sciences, à la géographie, à l'éducation civique, à l'esprit critique selon le rapport évoqué par la ville. Dans le reste de votre actualité générale, un montant total d'un peu plus de 20 milliards d'euros. Les opérateurs Bouygues Télécom, Free et Orange se sont mis d'accord hier soir avec Altice France pour lui racheter sa filiale SFR. Dans un communiqué conjoint, les différentes parties se félicitent d'avoir trouvé un terrain d'entente après de longues négociations. Et côté basket, après deux ans d'absence et une belle saison conclue par une élimination en quart de finale des playoffs, les basketteurs de la SIG rejoueront une Coupe d'Europe la saison prochaine. La Ligue des Champions annonce de la Ligue hier.
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0: Il y aura Joe avec End of Beginning et Bébé Rexha pour relancer 40 minutes de tube sur Top Music.
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Top Music, c'est dimanche aujourd'hui, le 7 juin, c'est la journée mondiale de la course à pied. Je sais qu'en Alsace, vous êtes nombreuses, nombreux à courir. Et justement, aujourd'hui, il y a les foulées de la Ligue du côté de Colmar. Bravo à vous qui courez ou marchez aujourd'hui. Avec Pink pour la suite, Walk Me Home et le nouveau Chamosé maintenant sur Top Music.

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2: 10h du matin, vous écoutez Top Music avec vous tous, hein, qui nous avez choisi en Alsace, et Arnaud de Schiltigheim qui est parti chercher le barbecue pour midi. Barbecue en famille avec du beau temps aujourd'hui sur la région, on en profite. Et Savage Garden à écouter juste après Shakira sur Top Music.

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0: Dimanche matin, vous écoutez Top Music et Michael Jackson pour la suite avec The Way You Make Me Feel. Le film Michael qui a cartonné dans les salles de ciné en Alsace. C'est la suite qui arrive bientôt dans les ciné de la région. On a hâte de découvrir, bien sûr, la suite Michael Jackson et Alex Warren avec Fever Dream à écouter sur Top Music.
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2: Les sapeurs-pompiers de Colmar célèbrent leurs 200 ans. À cette occasion, le centre de secours principal de Colmar ouvre ses portes exceptionnellement au public aujourd'hui. Venez découvrir l'univers des sapeurs-pompiers, leur mission quotidienne ainsi que leur matériel. Vous pourrez assister à la présentation des véhicules de secours, à des ateliers de sensibilisation aux gestes qui sauvent, des démonstrations d'exercices, mais aussi échanger évidemment avec les sapeurs-pompiers, un métier qui fait toujours rêver les plus jeunes. Les sapeurs-pompiers qui vous proposent également une grande exposition sur leurs 200 ans. Ça va donc se passer aujourd'hui tout au long de la journée de 10h à 18h, avenue Joseph Ray à Colmar, dans les locaux du 1068. C'est une occasion exceptionnelle de pénétrer au sein de l'univers des pompiers colmariens.
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0: sur Top Music, j'ai pour vous 40 minutes de tube. Nouvelle session qui va démarrer avec Sound of Legend, après la météo de ce dimanche et l'info Alsace en une minute.
1: Dans votre actualité, suite à un contrôle de l'éducation nationale, la ville de Strasbourg ne financera plus l'école Michael et le jardin d'enfants Les Bons Amis. Ces deux établissements privés suivront la pédagogie alternative Steiner-Waldorf, montrer des lacunes dans la sécurité et l'enseignement. Plus de 200 élèves sont accueillis dans ces deux lieux. L'info dans le pays, c'est aussi une marche blanche cet après-midi à Florence pour rendre hommage à Liana, cette jeune collégienne dont le corps a été retrouvé jeudi dans le Gers, près d'une semaine après sa disparition. Les parents de la victime seront présents ainsi que les mères à leur côté depuis le début des recherches, a indiqué leur avocat. En revanche, aucune autre présence politique n'est souhaitée. Le handball féminin et on a une équipe française en finale de la Ligue des Champions. Metz a battu les Roumaines de Bucarest hier et affrontera Győr ce soir. Les Hongroises, cette fois titrées championnes d'Europe, c'est à 18h.
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0: Du soleil et quelques nuages aujourd'hui sur le Bas-Rhin et le Haut-Rhin avec 22 à 24 degrés pour les températures cet après-midi. La tendance pour demain, du beau temps avec aussi des passages nuageux. 25 degrés pour les températures et un risque d'orage en fin de journée sur Iggisheim, Mussig et Oswald. Sound of Legend, le DJ masqué qui vit en Alsace. Et ouais, on va l'écouter avec San Francisco et Katie Stoll aussi pour lancer 40 minutes de tube.
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Avec la suite de votre playlist Alsace, Miley Cyrus et Tame Impala avec Jenny sur Top Music, Dracula.

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2: 11h sur Top Music et c'est bientôt l'apéro avec les Bretzel Bully, les Bretzel qui font craquer l'Alsace. Et 40 minutes de tube, ça continue. One Republic en classique et Offenbach avec Miles Away maintenant sur Top Music. Montez le son.

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Pour la suite, DJ Snake et David Guetta, Jennifer Lopez sur Top Music.

0: passe ce dimanche matin ensemble ici sur Top Music avec du beau temps aujourd'hui sur la région. Et avec les plus gros tubes, Martin Garrix et Ed Sheeran, Repeat It et Nathalie Mouglia en classique. Chanteuse et aussi actrice, hein, souvenez-vous, on l'avait vu dans le film John English avec Ronan Dixon qui joue Mr Bean. C'est la suite de votre playlist Alsace.
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2: Rendez-vous ce dimanche pour le meeting aérien de Kiel en Allemagne. L'armée de l'air et de l'espace sera présente. L'équipe de voltige EVA et les parachutistes de l'équipe Phoenix, ainsi que de nombreux pilotes français, allemands et suisses sont de la partie aujourd'hui. Des démonstrations de parachutisme historique seront également proposées avec des reconstitutions de sauts de la Seconde Guerre mondiale. L'innovation sera également au rendez-vous avec présentation en vol d'un Pipistrel Vélis, un avion à propulsion électrique. Ne ratez pas non plus la séance de vol acrobatique synchronisé avec deux planeurs équipés de fumigènes. Ça se passe à la base aérienne de Kiel aujourd'hui tout au long de la journée. Flugtageux, le meeting aérien le plus couru d'Allemagne. Ne ratez pas cet événement.
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5: J'ai un voisin du bâtiment en face qui me drague ouvertement en fait.
0: Oh,
5: excellent. Il est sorti avec une de mes voisines.
6: Dans mon d'accord. Il reste dans le quartier.
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7: Le mec, il fait un bingo. Il a pris l'immeuble, il fait appart par appart.
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0: Restez avec nous sur Top Music dans 30 secondes, pas plus. Je vous joue le tout dernier Harry Styles.
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0: Bon dimanche avec nous sur Top Music. Bruno Mars pour la suite et le nouveau Lean. C'est dans ton téléphone. Le tube, je vous passe dans quelques secondes, vous restez avec nous.
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Classique live sorti en 98 sur Top Music. 98, la France était championne du monde face au Brésil. 3-0, 2 buts de Zizou, 1 but de Petit. Et la Coupe du Monde qui démarre ce 11 juin. Et on espère une belle compétition pour l'équipe de France. The Weeknd avec Dancing in the Flames et Evanescence, le groupe rock de retour.

0: Vous passez votre week-end avec Top Music et Lewis Capaldi arrive. On parle aussi de la tendance météo pour ce dimanche et pour demain en Alsace après l'info de la région en une minute.
1: À la une dans le pays, une marche blanche cet après-midi à Florence pour rendre hommage à Liana, cette jeune collégienne dont le corps a été retrouvé jeudi dans le Gers près d'une semaine après sa disparition. Les parents de la victime seront là ainsi que les maires présents à leur côté depuis le début des recherches. C'est ce qu'a indiqué leur avocat. En revanche, aucune autre présence politique n'est souhaitée. Dans l'actualité chez nous aussi, la course au sénatorial continue dans le Bas-Rhin où les 5 sièges de sénateurs barinois sont remis en jeu pour ce scrutin du 27 septembre prochain. En plus des grands électeurs de droit, ce vendredi, tous les conseils municipaux d'Alsace se sont réunis pour désigner les grands électeurs qui participeront à l'élection des 9 sénateurs alsaciens, les délégués supplémentaires dans les communes de plus de 30 000 habitants. Un mot de sport et sur le Paris Alsace à Colmar hier, c'est l'Alsacien Michael Bosch qui s'est imposé en un peu plus de 64 heures de course à pied. Chez les femmes, l'Alsacienne Sylvie Maison arrive seconde avec 80 heures de marche.
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0: Du soleil et quelques nuages aujourd'hui sur le Bas-Rhin et le Haut-Rhin avec 22 à 24 degrés pour les températures cet après-midi. La tendance pour demain, du beau temps avec aussi des passages nuageux, 25 degrés pour les températures et un risque d'orage en fin de journée sur Iggisheim, Mussig et Oswald.
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0: Midi sur Top Music, on peut le dire, hein, c'est l'heure de l'apéro avec les bretzels Bully, les bretzels qui font craquer l'Alsace. Un bon dimanche avec nous. Eric passe l'après-midi avec vous et avec les meilleurs tubes à écouter ici. Robin Schulz avec Wes et Lewis Capaldi sur Top Music.

0: C'était Lady Gaga sur Top Music. On passe l'après-midi ensemble. J'espère que vous allez bien. Jusqu'à 17h sur l'autoroute des tubes. Vos tubes préférés en Alsace, Alex Warren. Dans un instant, Zao et MC Solar comme Caroline. Et on commence avec la sélection Top Music. Bel après-midi, bon dimanche.
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2: Les sapeurs-pompiers de Colmar célèbrent leurs 200 ans. À cette occasion, le centre de secours principal de Colmar ouvre ses portes exceptionnellement au public aujourd'hui. Venez découvrir l'univers des sapeurs-pompiers, leur mission quotidienne ainsi que leur matériel. Vous pourrez assister à la présentation des véhicules de secours, à des ateliers de sensibilisation aux gestes qui sauvent, des démonstrations d'exercices, mais aussi échanger évidemment avec les sapeurs-pompiers, un métier qui fait toujours rêver les plus jeunes. Les sapeurs-pompiers qui vous proposent également une grande exposition sur leurs 200 ans. Ça va donc se passer aujourd'hui tout au long de la journée de 10h à 18h, avenue Joseph Ray à Colmar, dans les locaux du 1068. C'est une occasion exceptionnelle de pénétrer au sein de l'univers des pompiers colmariens.
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0: C'était Charlotte Cardin, tant pis pour elle et tant mieux pour vous. 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Dans un instant, 109 Legends avec San Francisco sur Top Music.
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2: C'est nous, c'est Top Music avec vos tubes préférés dans la région. David Guetta, Jennifer Lopez, Save Me Tonight, mais aussi Kyo avec Stéphane pour Le Chemin et plein d'autres bonnes choses. Bel après-midi, c'est l'autoroute des tubes et il est pile 13h.

0: c'est Elliott. On s'oubliera sur Top Music, le chanteur de Ribeauvillé. On adore les artistes talentueux de la région, mais aussi les chanteurs qui cartonnent à l'international. Bébé Rexha dans un instant, Tips, mais aussi Peps avec Liberta, un classique de Top Music, après la sélection Top Music.
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2: Rendez-vous ce dimanche pour le meeting aérien de Kiel en Allemagne. L'armée de l'air et de l'espace sera présente. L'équipe de voltige EVA et les parachutistes de l'équipe Phoenix, ainsi que de nombreux pilotes français, allemands et suisses sont de la partie aujourd'hui. Des démonstrations de parachutisme historique seront également proposées avec des reconstitutions de sauts de la Seconde Guerre mondiale. L'innovation sera également au rendez-vous avec présentation en vol d'un Pipistrel Vélis, un avion à propulsion électrique. Ne ratez pas non plus la séance de vol acrobatique synchronisé avec deux planeurs équipés de fumigènes. Ça se passe à la base aérienne de Kiel aujourd'hui tout au long de la journée. Flugtageux, le meeting aérien le plus couru d'Allemagne. Ne ratez pas cet événement.
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0: C'était Shakira sur Top Music. Dans un instant, Louisa et Bleu Soleil, Daisy et Joseph Kamel, Anne Pokora. Et 40 minutes de tube à la suite. Mais d'abord un mot sur Des Branches, un spectacle magnifique, hommage à France Gall et Michel Berger, par Marie Calla, Grégory Hot et des musiciens fantastiques. Cet hommage, avec tous les tubes de France Gall et Michel Berger, c'est à Niederbronn-les-Bains, au Moulin Neuf, le 27 juin. Et on est ravis d'accompagner ce spectacle Des Branches, ne le ratez pas, à Niederbronn, au Moulin Neuf, il y a un site internet pour tout savoir, pour les raisins, etc. etc. C'est Top Music que vous écoutez.
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2: On passe l'après-midi ensemble sur l'autoroute des tubes. Shakira maintenant, Imagine Dragons, c'est juste après, Lynn et Laurine. On parlera même de cinéma dans pas longtemps. C'est bien Top Musique que vous avez choisi. Belle après-midi les artistes, il est pile poil 14h.

0: C'était Laurine sur Top Music. Une avant-première d'un film de Manu Payet, ça ne se rate pas. Surtout quand le réalisateur et acteur sera présent. Ça se passera le 16 juin à 19h45 à l'UGC Ciné-Cité de Strasbourg. En présence de Manu Payet et de Léo Grandperret, le film C'est devient génial, il sort bientôt. Et l'histoire, ben voilà, c'est Mathias qui est prof et qui vient enfin d'obtenir sa mutation dans le collège de sa fille. Pourtant, à peine arrivé, on lui apprend que sa classe d'allemand va fermer, faute d'inscrits. Il décide alors d'organiser un voyage en Allemagne pour motiver les adolescents à choisir la langue. Et pour le financer, il fait appel à Iris, la responsable du comité de jumelage local. Le hic, c'est que Mathias est prof d'espagnol. Manu Payet sera présent pour cette avant-première. 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

0: C'était All Sense sur Top Music. Et maintenant, on parle de cinéma.
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0: Avec le film de la semaine, c'est La Bataille de Gaulle. Première partie, L'Âge de Fer. Le film, les films, parce que la deuxième partie, ça sera début juillet, d'Antonin Baudry, avec Simon Abkarian qui incarne De Gaulle. Ça se passe en juin 40, la France s'effondre et signe l'armistice. Au milieu du chaos, un homme refuse de céder, seul contre tous. Ce général inconnu s'échappe vers Londres pour sauver ce qu'il reste d'un rêve, la liberté. Ça s'appelle La Bataille de Gaulle, c'est au cinéma partout en Alsace. Et maintenant, voici Frérot, Jérémy Frérot sur Top Music.

0: C'était Lola Young sur Top Music. Belle après-midi avec vos tubes préférés en Alsace. Il y en a pour 40 minutes. 40 minutes de tubes non-stop dans un instant. Sound of Legend, San Francisco. Mais aussi Vita, Benson Boone, Offenbach. Et j'en passe. Belle après-midi les artistes.
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2: Très bon dimanche avec Top Music. Voici vos tubes préférés. David Guetta, Jennifer Lopez, Save Me Tonight. On écoute souvent cette chanson. Et puis un vieux souvenir. J'adore The Verve avec Bittersweet Symphony. C'est juste après. 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

0: J'espère que vous passez un bel après-midi de dimanche sur Top Music. 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Dans un instant, on écoutera notamment Martin Garrix et Ed Sheeran sur Top Music et Red Alton.
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Dans la famille Dalton, c'était Ray sur Top Music. Charlotte Cardin, tant pis pour elle, dans un instant, Shakira et Coldplay au programme. 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

0: C'était Coldplay à l'instant sur Top Music.
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2: Get Lucky. Il y a longtemps qu'on n'avait pas écouté Daft Punk et Pharrell Williams. Ça sera le cas dans un instant après Miles Smith. Il y aura aussi Evanescence et Osier. Vos tubes préférés en Alsace en ce moment. Une série de 40 minutes non-stop. Il est 16h.
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0: tout de suite sur Top Music, c'était Osier. 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Dans un instant, Alex Warren, Fever Dream, mais aussi Gwen Stefani et bien d'autres encore. Bel après-midi, c'est l'autoroute des tubes.
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très bel après-midi. On écoutera M Pokora dans un instant et Chappelle Roan. 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

0: C'était Chappell Roan sur Top Music. Dans un instant, Beyoncé, il y aura aussi Bébé Rexha, Miley Cyrus, Julien Dibé, Ota. À 17h les infos juste après Manu. Et nous on se retrouve à 21h ce soir pour sortir le soir avec au menu les films de la semaine prochaine au cinéma. Faites gaffe à vous, à la démocratie et à la planète. Bon dimanche encore, c'est bien Top Music que vous avez choisi.
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0: Top musique, bientôt 17h. C'est David Guetta, Jennifer Lopez qui arrive juste après l'actu en Alsace en moins d'une minute.
1: Les quatre mineurs interpellés hier soir dans le centre-ville de Strasbourg, âgés de 13 à 17 ans, ils ont été placés en garde à vue suite à des dégradations du mobilier urbain. Les autorités estiment qu'ils étaient au total une trentaine de jeunes à s'être donné rendez-vous via les réseaux sociaux dans le secteur de la place de l'Homme de Fer. Deux panneaux publicitaires ont été cassés. Une enquête est en cours pour comprendre les raisons et le mot d'ordre de ce rassemblement. L'Office national des forêts alerte sur la multiplication du lisi-chiton blanc, cette plante invasive venu du Japon, menace la biodiversité et l'équilibre des écosystèmes locaux. De vastes opérations d'arrachage vont donc être lancées par l'ONF qui estime que l'éradication prendra plusieurs années. Il n'y aura qu'une seule fan zone permanente en Alsace pour la Coupe du Monde et c'est à Mulhouse. Jusqu'à 3000 personnes pourront venir voir les matchs des Bleus au stade de Lille. L'entrée sera gratuite mais il faudra réserver vos places sur le site de la ville. Les autres communes alsaciennes attendront de voir si la France va loin dans la compétition pour proposer des retransmissions. Mission.
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0: La météo pour demain lundi sur l'Alsace, c'est du soleil en matinée, des nuages arriveront en force dans l'après-midi. Les températures pour demain matin, 12 degrés sur Colmar et Mulhouse, 13 à Strasbourg, Agno et Saverne. Dans l'après-midi, 25 degrés sur le Bas-Rhin et 26 sur le Haut-Rhin.
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0: Il est 17h, c'est bientôt l'apéro avec les bretzels Bully, les bretzels qui font craquer les Alsaciens. Et dans votre playlist Alsace, il y a Ed Sheeran et Justin Bieber, ou encore David Guetta et Jennifer Lopez. Maintenant, voici Save Me Tonight, 17h.

0: Sur Top Music, la suite avec Zayn. Die For Me, ça arrive dans votre playlist Alsace.
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0: La suite avec Offenbach. C'est Miles Away qui arrive dans votre playlist Alsace.
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Muse sur Top Music. Et attention, le nouvel album de Muse débarque bientôt. Ce sera pour le 26 juin. Il s'appelle The Wow Signal. Est-ce que ce sera un album dédié à la science-fiction, à l'espace? On ne sait pas. En tout cas, il fait référence au célèbre signal radio mystérieux et ultra puissant capté dans l'espace en août 77. On verra tout cela dès le 26 juin. Voici One Republic.

0: Sur Top Music, bientôt 18h, c'est Shakira qui arrive dans un instant juste après l'actu en Alsace en moins d'une minute.
1: Deux panneaux publicitaires détruits hier soir dans le centre-ville de Strasbourg par une trentaine de jeunes. Tous auraient répondu à un appel lancé sur les réseaux sociaux et se sont retrouvés dans les secteurs de Place de l'Homme de Fer et rue du Vieux Marché au Vin avant d'être dispersés par les forces de l'ordre. Quatre mineurs âgés entre 13 et 17 ans ont été interpellés puis placés en garde à vue. Ces agissements sont inacceptables, dangereux et profondément irrespectueux envers l'ensemble de nos concitoyens, dénonce le syndicat de police Alliance 67. Le guichet de mai est ouvert. Les agriculteurs peuvent depuis hier bénéficier de l'aide de 15 centimes par litre de carburant, annonce la ministre de l'Agriculture, Annie Genevard, qui se félicite d'une mesure de soutien dans la durée pour traverser la crise. Et puis avis aux fans de football, alors que le mondial commence la semaine prochaine, une seule ville alsacienne a confirmé l'installation d'une fan zone permanente pour les matchs de l'équipe de France et certaines autres rencontres. Elle est située au stade de Lille à Mulhouse et pourra accueillir jusqu'à 3000 spectateurs.
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0: La météo pour demain lundi sur l'Alsace, c'est du soleil en matinée, des nuages arriveront en force dans l'après-midi. Les températures pour demain matin, 12 degrés sur Colmar et Mulhouse, 13 à Strasbourg, Agno et Saverne. Dans l'après-midi, 25 degrés sur le Bas-Rhin et 26 sur le Haut-Rhin.
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0: Il est 18h, c'est bientôt l'apéro avec les bretzels Bully, les bretzels qui font craquer les Alsaciens. Et sur Top Music, la suite avec The Sermon.

0: Sur Top Music, la suite avec Alex Warren. C'est Fever Dream qui arrive dans votre playlist Alsace.
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0: 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À suivre Sound of Legend. San Francisco dans votre playlist Alsace.
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0: David Guetta et Jennifer Lopez arrivent juste après la Kion d'Alsace en moins d'une minute.
1: Deux panneaux publicitaires détruits hier soir dans le centre-ville de Strasbourg par une trentaine de jeunes. Tous auraient répondu à un appel lancé sur les réseaux sociaux et se sont retrouvés dans les secteurs de Place de l'Homme de Fer et rue du Vieux Marché au Vin avant d'être dispersés par les forces de l'ordre. Quatre mineurs âgés entre 13 et 17 ans ont été interpellés puis placés en garde à vue. Ces agissements sont inacceptables, dangereux et profondément irrespectueux envers l'ensemble de nos concitoyens, dénonce le syndicat de police Alliance 67. Le guichet de mai est ouvert. Les agriculteurs peuvent depuis hier bénéficier de l'aide de 15 centimes par litre de carburant, annonce la ministre de l'Agriculture, Annie Genevard, qui se félicite d'une mesure de soutien dans la durée pour traverser la crise. Et puis avis aux fans de football, alors que le mondial commence la semaine prochaine, une seule ville alsacienne a confirmé l'installation d'une fan zone permanente pour les matchs de l'équipe de France et certaines autres rencontres. Elle est située au stade de Lille à Mulhouse et pourra accueillir jusqu'à 3000 spectateurs.
0: La météo pour demain lundi sur l'Alsace, c'est du soleil en matinée, des nuages arriveront en force dans l'après-midi. Les températures pour demain matin, 12 degrés sur Colmar et Mulhouse, 13 à Strasbourg, Agno et Saverne. Dans l'après-midi, 25 degrés sur le Bas-Rhin et 26 sur le Haut-Rhin.
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0: Il est 19h, c'est bientôt l'heure de l'apéro avec les bretzels Bully, les bretzels qui font craquer les Alsaciens. Et dans votre playlist Alsace, il y a David Guetta et Jennifer Lopez. Voici Save Me Tonight.

0: Sur Top Music, la suite avec le nouveau Shakira. C'est dans 3 minutes et c'est Die Die sur Top Music.
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0: Sur Top Music, la suite avec Lewis Capaldi. On va démarrer 40 minutes de tube à la suite avec Almost. Ça sera dans moins de 3 minutes sur Top Music.
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Top Music, bonne fin de week-end avec Justice, Dance. 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

0: sur Top Music. La suite avec Jack et Carla. C'est la recette sur Top Music et ça arrive dans 1 minute 30.
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0: sur Top Music. On va démarrer 40 minutes de tube à la suite avec Sound of Legend. C'est pour démarrer 40 minutes de tube à la suite.
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Santa sur Top Music avec Popcorn Salé. 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Je vous laisse avec Eric, salut, voici Christophe Maé.

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2: Bonsoir, je suis ravi de vous retrouver jusqu'à minuit. C'est Sortir le Soir, on parle de ciné et des sorties de mercredi. En écoutant vos tubes préférés en Alsace, c'est la playlist Alsace. David Guetta, Jennifer Lopez, James Blunt et Apache. Pour commencer, belle soirée les artistes, il est 21h.

C'était James Blunt avec les Apaches sur Top Music. Vous avez le droit de savoir. Mercredi au cinéma, l'événement de la semaine, c'est le retour du réalisateur Steven Spielberg dans Disclosure Day avec Emily Blunt, Joss O'Connor et Colin Firth. Et si on découvrait que nous ne sommes pas seuls? Si on te le montrait, te le prouvait, ça te ferait peur? Les gens ont droit à la vérité, elle appartient à 7 milliards de personnes. Chaque seconde nous rapproche de l'inévitable. Disclosure Day, c'est le titre de ce film de Steven Spielberg. Quel événement! C'est mercredi au cinéma et ça sera dans toute l'Alsace. Dans un instant, Calogero est passé face à la mer et maintenant ça pique un peu quand même. Voici Mickey sur Top Music.

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1: C'était Calogero et Pacif face à la mer sur Top Music. Avant la plage, le ciné, avec un film qui sort bientôt et qui sera présenté en avant-première le 16 juin à 19h45 à l'UGC Ciné-Cité de Strasbourg. Le film, c'est Deviens génial et le réalisateur, c'est Manu Payet. Il joue aussi dans ce film. Manu Payet sera présent lors de cette avant-première. 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Je vous raconte l'histoire en deux mots. C'est Mathias qui est prof et qui vient enfin d'obtenir sa mutation dans le collège de sa fille. Pourtant, à peine arrivé, on lui apprend que sa classe d'allemand va fermer, faute d'inscrits. Il décide alors d'organiser un voyage en Allemagne pour motiver les adolescents à choisir la langue. Et pour le financer, il fait appel à Iris, la responsable du comité de jumelage local. Le hic, c'est que Mathias est prof d'espagnol. Ça s'appelle Deviens génial. À l'UGC Ciné-Cité de Strasbourg en avant-première, le 16 juin à 19h45, en présence de Manu Payet. 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

C'était Mickey 3D et Big Flo et Oli sur Top Music. On va respirer avec des événements incroyables au ciné. Alors je vous ai parlé tout à l'heure du Spielberg qui sort mercredi. Il y a aussi, pour ceux qui sont fans de Quentin Dupieux, Le Vertige. J'attendais avec impatience le prochain Quentin Dupieux. Là, il y a Alain Chabat, Jonathan Cohen et Anaïs Demoustier dans Le Vertige. Voici l'histoire. C'est Jacques qui se rend chez son ami Bruno pour lui annoncer une nouvelle importante. L'humanité tout entière vit dans une simulation. Ça, c'est bien du Quentin Dupieux. Le Vertige, c'est au cinéma à partir de mercredi. Et maintenant, Cowboy Moderne, voici Héloïse.

0: C'était Shiloh sur Top Music.
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0: Faire du sport en écoutant de la musique et en écoutant les tubes de Top Music, ceux que vous préférez, une playlist parfaite pour faire votre séance de sport. 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Dans un instant, on écoutera Shakira et Nuit Incolore sur Top Music.
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2: La nuit est belle, elle est sauvage. On écoute vos tubes préférés en Alsace. Alex Warren, Fever Dream. Dans une seconde, on parlera de ciné et d'un des films qui sort mercredi. Et puis plein d'autres choses encore, parce que c'est Top Musique. Belle soirée les artistes, il est 22h.

Belle soirée sur Top Music, on passe au ciné avant d'écouter Pierre Demar et Vita avec Slimane. Fils de personne sort mercredi dans les salles obscures, et le film de Safi Nebbou avec Romain Duris. À peine arrivé en France, le petit Mapring, 4 ans, perd sa nouvelle maman dans un accident de voiture. Thomas, dévasté, seul face à cet enfant qu'il ne connaît pas encore comme père, décide de retourner en Thaïlande pour lui retrouver sa famille biologique et lui donner une nouvelle chance. Ça s'appelle Fils de personne, au ciné en Alsace, mercredi.

C'était Vita et Slimane, je te le donne sur Top Music. Séance de rattrapage en ce moment sur France.tv si vous avez raté Maria, l'hommage sensible et vibrant à l'actrice Maria Schneider, dont la vie fut bouleversée par le tournage du film de Bernardo Bertolucci avec Marlon Brando, Le Dernier Tango à Paris. C'est Anna Maria Bartolomei qui incarne Maria Schneider, qui est dans tous les plans, ou presque, et qui est bouleversante dans Maria. C'est jusqu'au 17 juin sur France.tv. Shakira dans un instant, Elliot aussi. Et maintenant, c'est Girlfriend, voici Taïk.

C'était Elliott sur Top Music. Il est de Ribeauvillé. Il est donc alsacien. C'était la Camisa Negra, son premier tube. On écoutera Amel Bent dans un instant. 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

C'était DJ Antoine sur Top Music, la reprise de ça à l'appel Katie Amo et une autre prise San Francisco par Sound of Legend, juste après un mot sur The Christophers, un film de Steven Soderbergh qui sort ce mercredi avec Michaela Cohen. L'histoire de Julianne, ancienne figure majeure du pop art londonien devenue misanthrope qui n'a plus rien peint depuis des décennies. Ses enfants, avides d'héritage, engagent Laurie, restauratrice et ex-faussaire, pour se faire passer pour son assistante. Sa mission, finir en secret une série de 8 toiles inachevées, Les Christophers. C'est le titre de ce film de Steven Soderbergh. Il sort mercredi en Alsace sur les écrans de cinéma.

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2: C'est ça, une belle soirée. Vos tubes préférés en Alsace, la playlist Alsace, Miles Smith, Boris Way dans un instant, et du ciné. On parle de l'un des films qui sortira mercredi sur les écrans en Alsace. Belle soirée les artistes, il est pile 23h.

C'était Boris Way sur Top Music. Au ciné mercredi, Une année italienne, un film de Laura Samini avec Stella Wendick et Giacomo Covi notamment. Ça se passe en septembre 2007. Fred, une jeune suédoise de 17 ans, emménage à Tieste et commence une année de terminale au lycée technique de la ville. Seule fille de sa classe, elle se retrouve au centre de l'attention, en particulier de celle d'un trio inséparable de garçons. Ensemble, ils expérimentent de nouveaux sentiments. Une année italienne, avec un charme absolu, paraît-il. C'est mercredi au cinéma et c'est en Alsace.

C'était Artemas sur Top Music. Un festival de street art à ne pas rater, les 13 et 14 juin, c'est Arcadia Art. C'est à Turckheim, un festival made in Alsace, avec des œuvres réalisées en direct par 36 artistes. Il y a aussi forcément une buvette, restauration, animation pour les enfants, animation musicale sur place, c'est à Turckheim. C'est les 13 et 14 juin, ce festival de street art baptisé Arcadia Art à ne pas rater. Voici Sombre maintenant sur Top Music.

C'était Miley Cyrus sur Top Music, Bébé Rexha, Maroon 5, Vita et Benson Boone. Voici les 4 prochains tubes à écouter sur Top Music après un petit mot sur un film qui sort mercredi, A Second Life de Laurence Lama avec Agathe Roussel. Ça se passe le jour de la cérémonie d'ouverture des JO de Paris. Elisabeth jongle entre la gestion de locations de courte durée et sa dépression. Pour échapper au chaos de la ville, elle retire souvent ses appareils auditifs et se réfugie dans le silence. Sa rencontre avec un Californien insouciant va la déstabiliser. Ça s'appelle A Second Life et c'est mercredi au cinéma.

0: 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C'était Benson Boone sur Top Music. Et on va se quitter.
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0: Heureusement, pas définitivement. On se retrouve demain, 21h, pour sortir le soir sur Top Music. Dans un instant, Tom Gregory, mais aussi Shakira, Bruno Mars et The Second Voice pour atteindre minuit. Faites gaffe à vous, à la démocratie, à la planète, à la beauté, à la joie, à vous donc surtout. Et à demain, à partir de 21h, sur Top Music.